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1: Oui, et jour de match pour les Bleus, 22h ce soir, ça vous le savez. Là, il est 7h, on peut tenir. Bonjour et bienvenue, Radio Camargue le matin. Les toutes premières informations de cette journée avant la météo. Voici Myline Debac. Et puis Happy Music juste après avec Pharrell Williams, c'est tout nos rendez-vous. Bonjour Myline.
2: Bonjour Christophe, bonjour à tous. L'info en Camargue et dans la région avec le préfet du Gard qui appelle à reporter les feux d'artifice du 14 juillet. Le Gard en alerte pollution à l'ozone aujourd'hui. Et enfin l'Olympique de Marseille mise sur le centre de formation. Avant ça, un rapide coup d'œil sur le temps en Camargue. Du soleil, un beau ciel bleu et des rafales de vent jusqu'à 55 km/h. Côté température ce matin, de 27 à 33 degrés à Istres, Saint-Martin-de-Crau et Tarascon. Et on aura jusqu'à 37 degrés cet après-midi dans le Gard. Le préfet du Gard appelle toutes les communes à reporter les feux d'artifice du 14 juillet. En cause, la sécheresse, le risque très élevé d'incendie et la forte mobilisation des pompiers. Près de 30 départs de feux chaque jour dans le département. Les feux tirés en mer restent toutefois autorisés. Anime, le feu d'artifice est donc reporté et puis à Saint-Gilles, il est annulé. Le Gard est touché par un épisode de pollution à l'ozone, un phénomène favorisé notamment par les fortes chaleurs. Les autorités recommandent donc aux personnes fragiles d'éviter les efforts physiques et les grands axes routiers. Près de 300 pompiers étaient mobilisés hier dans les Bouches-du-Rhône à cause des incendies. Près de Salon de Provence, 6 hectares ont été brûlés et à Châteauneuf-le-Rouge, d'importants moyens étaient déployés pour contenir les flammes qui menaçaient des habitations. Les Bouches-du-Rhône sont en risque élevé pour les incendies et l'alerte est très sévère aussi dans le Gard et le Vaucluse. Face à la canicule, la ville de Martigues rend l'accès à la piscine à Vatica gratuite dès aujourd'hui et ce jusqu'à samedi. La mesure est réservée notamment aux habitants sur présentation d'un justificatif de domicile. En cas de forte affluence, des rotations pourraient être mises en place pour accueillir le plus de monde possible. Et enfin, côté sport, en football, l'Olympique de Marseille mise sur le centre de formation. Le club annonce la signature du premier contrat professionnel de Mathis Clément, Virginie Quienon.
3: Oui, le défenseur de 20 ans, originaire de Roubaix, s'est engagé pour une saison. Arrivé au centre de formation Olympien en 2019, après des passages par Istres puis Martigues, il a gravi toutes les étapes sous le maillot marseillais. Mathis Clément a été sacré champion de France U17 en 2023, avant de remporter la coupe Gambardella un an plus tard. Lors de cette finale, il s'était illustré en inscrivant un but, participant au succès de l'OM dans la plus prestigieuse compétition des équipes de jeunes. Cette signature intervient pour dans un contexte particulier. Le défenseur est toujours en convalescence après une rupture des ligaments croisés du genou survenue en janvier dernier. Il poursuit actuellement sa rééducation.
2: Merci Virginie. L'OM a repris l'entraînement cette semaine pour préparer la saison prochaine. Voilà pour l'essentiel de l'actualité. On jette un coup d'œil maintenant sur le temps.
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2: Du ciel aujourd'hui, un beau ciel bleu et enfin des rafales de vent qui vont souffler jusqu'à 55 km/h. Les températures ce matin de 27 à 33 degrés à Istres, Saint-Martin-de-Crau et Tarascon et puis jusqu'à 37 degrés cet après-midi. Bonne journée à tous avec Radio Camargue.
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1: Et donc une journée très très chaude, je ne vous l'apprends pas, pas de grosses baisses de température, notamment à l'intérieur des terres et pour le département du Gard avec localement de nouveau cet après-midi 38 degrés. 35 degrés pour tous les pays d'Aix-en-Provence, il fera chaud également au bord de l'eau, 34 degrés à Martigues et toujours donc un petit peu de vent.
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0: Et bienvenue donc Christophe May avec Radio Camargue. Alors on a bien dépassé 7h. Alors on a un petit peu de temps devant nous. C'est vrai, on en parlait tout à l'heure un petit peu avant les infos de Mylène Debac. Donc le match ce soir est à 22h. Il y a un petit jeu des pronostics actuellement sur les réseaux sociaux et sur le compte Facebook de la radio. On voit toutes et tous un 2-0 face au Maroc. Attention quand même. Voilà. 22h le match. On en reparle tout à l'heure à 7h30 pour le grand journal de la Coupe du Monde. Plein d'infos ce matin, comme tous les matins, vous allez me dire. À 8h20, l'horoscope 5 étoiles de Camille. Et puis, à 8h15, j'ai une offre d'emploi pour vous. Le roi Charles III et la reine Camilla veulent entrer pleinement dans l'ère du numérique et Buckingham Palace a publié donc une offre d'emploi pour un recrutement immédiat. Et ça ne concerne pas que les sujets britanniques. À tout à l'heure, les amis, notamment si vous êtes vidéaste. Et super offre d'emploi. La musique avec une autre Camilla Cabello. Et puis Amel Bent pour la suite. Voilà, bonjour Radio Camargue. On a eu chaud cette nuit. Il va faire chaud aujourd'hui de nouveau.
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0: Oui, Radio Camargue avec Amel Bent. Donc le match ce soir à 22h, c'est le journal de la Coupe du Monde. Tant attendu, merci pour vos différentes réactions. Bien sûr, on transmet à l'ensemble de la rédaction, ça n'arrête pas. Où ça bosse. Le journal de la Coupe du Monde juste après Big Mountain aux années 90. Zao, MC Solar et Caro et l'horoscope de Camille. Allez, la rédaction, 7h30, bonjour.
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2: Bonjour à toutes et à tous, on débute avec le match de l'équipe de France de football face au Maroc ce jeudi soir à 22h française à Foxborough. Les Bleus retrouvent la nation et qu'ils avaient éliminé en demi-finale du Mondial au Qatar il y a 4 ans. Les Bleus s'étaient alors imposés 2-0 et ce soir on espère retrouver du football, du vrai, pas celui proposé par les Paraguayens qui ont multiplié les fautes et les actes d'anti-jeu sans jamais être sanctionnés. Le Maroc se présente après un début de Coupe du Monde réussi, marqué notamment par un nul un partout face au Brésil, puis des victoires contre l'Écosse 1-0 et Haïti 4-2 en phase de poule. Les Marocains ont ensuite éliminé les Pays-Bas au tir au but 1 partout à l'issue du temps réglementaire, puis le Canada 3-0 en 8e de finale avec 3 buts en phase de poule. Saïd Barry semble être une arme offensive importante pour le Maroc, emmené par Achraf Hakimi, buteur face à Haïti en phase de groupe. Et les Bleus, eux, pourraient compter sur le retour d'Aurélien Tchouaméni au milieu de terrain. Le joueur du Real Madrid s'est entraîné normalement avec le groupe hier. En attaque, Désiré Doué pourrait être titularisé à la place de Bradley Barcola et qui lui a été préféré lors des derniers matchs. Et niveau météo, le match se déroulera sans le moindre orage à l'horizon. Contrairement à ce qui avait été redouté contre le Paraguay, 29 degrés sont annoncés à Boston ce jeudi au moment du coup d'envoi. Et la rencontre sera arbitrée par un Argentin, Facundo Tello, qui a déjà officié lors du quart de finale de Coupe du Monde en 2022, déjà avec les Marocains face au Portugal. Une victoire 1-0 pour les joueur marocain. Notez qu'il avait distribué 10 cartons rouges lors de l'équivalent du trophée des champions 2022 en Argentine. La rencontre n'avait donc pas pu aller à son terme, faute de joueurs suffisants sur le terrain. Et France-Maroc, c'est donc ce jeudi soir à 22h, heure française. Très belle journée de foot.
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0: C'est ce que l'on appelle un vrai kiff, comme Caroline Zao et MC Solar. Et Camille pour l'horoscope.
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2: Bonjour à tous, on commence votre horoscope de ce jeudi 9 juillet par les béliers. La bouillonnante ambiance risque de vous titiller les nerfs et de vous rendre incisif.
3: Taureau, ne vous laissez pas absorber par des questions uniquement matérielles qui ne sont même pas le cœur de vos préoccupations.
4: Gémeaux, dans un jour ou deux, vous aurez retrouvé tout votre équilibre et vos choix seront plus nuancés.
5: Cancer, face au climat actuel, éloignez-vous le plus possible des discussions agitées, ne prenez pas parti.
6: Lion, si vous rencontrez des difficultés d'ordre matériel, ne vous laissez pas déstabiliser.
7: Vierge, votre philosophie vous rend plus souple avec les autres, il y a de la bonne humeur au programme.
8: Balance, des petites contrariétés vous laisseront perplexe vis-à-vis de vos collègues de travail.
9: Scorpion, si vous êtes tendu et stressé, vous pouvez vous échapper quelques jours et ainsi revenir plus serein.
10: Sagittaire, vous vivez d'importants changements en amour et ils vous apportent plus de liberté.
11: Capricorne, en couple, vous découvrez ensemble des solutions susceptibles de faire évoluer vos relations.
12: Verseau, vous rencontrez quelques embûches de ci de là, mais rien ne pourra entraver votre marche triomphale.
13: Poisson, la paix intérieure qui vous gagne vous fera gagner en aplomb et vitalité.
14: Durablement, le repos vous profitera mieux.
15: Je vous souhaite à tous une très belle journée.
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0: C'est bien Louisa et le soleil bleu de Camargue. Bien, bonjour.
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0: Et God Save the King. Alors, le roi Charles III et la reine Camilla veulent entrer pleinement dans l'ère numérique et Buckingham Palace a publié alors une offre d'emploi pour recruter, écoutez bien, un vidéaste à temps plein chargé de documenter le quotidien donc, du couple royal et de produire donc, des contenus modernes destinés aux réseaux sociaux. Le futur vidéaste, qu'il soit d'ailleurs anglais, britannique ou français d'ailleurs, hein, l'offre d'emploi est européenne. Donc, le futur vidéaste aura pour rôle de capturer les engagements publics du roi et de la reine, les grands événements officiels et les moments plus privé. L'offre propose déjà un salaire annuel allant jusqu'à 60 000 euros, ce qui est quand même pas mal, 25 jours de congés payés, et puis le déjeuner offert chaque jour et surtout un environnement de travail unique au sein du palais. Filmer le quotidien donc du roi et de la reine, capturer des instants historiques, participer à la transformation numérique de la monarchie. Ce poste est une opportunité rare, vous en doutez, presque irréelle pour les passionnés d'images et de narration. Sinon, des offres d'emploi ici, chez nous, en Camargue et en Provence, c'est plus proche, via notre site internet des offres France Travail. Ace of Base pour la suite.
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1: 22h ce soir, donc ce match très attendu et on s'organise en un petit peu de temps quand même d'ici là. 8h, Radio Camargue, tenez dans un quart d'heure, c'est la météo des plages, la musique Coldplay et Oria. Après les infos. Le flash de 8h, Mylène Debac. Bonjour Mylène.
2: Bonjour Christophe, bonjour à tous. L'info en Camargue et dans la région avec les Bouches-du-Rhône et le Gard, toujours placé en alerte orange canicule. Une journée chargée demain sur les routes avec les départs en vacances. Et enfin, match des Bleus ce soir face au Maroc en quart de finale de la Coupe du Monde. Avant ça, un rapide coup d'œil sur le temps. Il fait beau aujourd'hui en Camargue, pas de nuages mais du vent par contre, avec des rafales qui soufflent jusqu'à 55 km/h. Les températures ce matin, on a 26 à Port-Saint-Louis, 30 à Istres et 31 à Arles. Et puis on aura jusqu'à 37 degrés cet après-midi. Les Bouches-du-Rhône et le Gard toujours placés en alerte orange canicule, mais aussi en alerte rouge sévère pour feu de forêt. Les températures sont chaudes dans les départements et dépassent même la barre des 35 degrés aujourd'hui. Les autorités appellent à la plus grande prudence. Et le Gard est touché par un épisode de pollution à l'ozone, un phénomène favorisé par les fortes chaleurs justement. Les autorités recommandent aux personnes fragiles d'éviter les efforts physiques et les grands axes routiers. Dans les Bouches-du-Rhône, près de 300 pompiers étaient mobilisés hier à cause des incendies. 6 hectares ont été brûlés près de Salon de Provence. À Châteauneuf-le-Rouge, d'importants moyens ont été déployés pour contenir les flammes qui menaçaient des habitations. Une journée chargée demain sur les routes avec les départs en vacances. Bison futé, voire rouge dans les Bouches-du-Rhône et dans le Gard. Avec la canicule, il vous est donc conseillé d'éviter les heures les plus chaudes, prévoir de l'eau et surtout partir tôt. Et puis près de 102 détenus de Nîmes attaquent l'État et le ministre de la Justice, Gérald Darmanin. Ils dénoncent notamment leurs conditions de détention dans une prison qui accueille 811 personnes pour 341 places. Les plaintes seront déposées à partir de lundi pour une mise en danger de la vie d'autrui et atteinte à la dignité. Les détenus réclament notamment des conditions de vie plus humaines dans un établissement particulièrement touché par la surpopulation carcérale. Et enfin, côté sport, une piste cyclable expérimentale vient d'être aménagée à Port-de-Bouc dans le quartier des Aigues Douces. Ce nouvel équipement doit permettre notamment de tester des matériaux recyclés et des techniques de construction plus durables. L'expérimentation s'inscrit dans le programme de renouvellement urbain de la métropole Aix-Marseille-Provence. Et enfin, côté sport, en football, les Bleus face au Maroc en quart de finale de la Coupe du Monde. L'équipe de France se joue sa place dans le dernier carré ce soir. Match à suivre à partir de 22h. Désiré Doué devrait débuter à la place de Bradley Barcola en attaque aux côtés d'Ousmane Dembélé et Kylian Mbappé. Voilà pour l'essentiel de l'actualité. On jette un coup d'œil maintenant sur le temps.
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2: Du soleil, un beau ciel bleu et puis du vent aujourd'hui qui va souffler jusqu'à 55 km/h. Le thermomètre affiche ce matin de 27 à 33 degrés à Istres-Saint-Martin-de-Croix et Tarascon et puis jusqu'à 37 degrés au plus chaud à Nîmes. Bonne journée à tous avec Radio Camargue.
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1: Pas de baisse significative des températures, c'est pas prévu en plus. Le mercure va grimper jusqu'à 36-37 degrés toujours pour le département du Gard. Dans le Vaucluse, 36 degrés et Avignon. Et puis pour les Bouches-du-Rhône, une moyenne de 34 degrés. Que vous soyez du côté de Marseille ou encore dans toute la région de l'Anson de Provence, au bord de l'eau, 33 degrés à Fos-sur-Mer. Toujours un petit peu de vent, attention.
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0: Votre matinée sur Radio Camargue et Wanti, comme prévu, les ronds dans l'eau.
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0: Bien. Alors la température de l'eau a un petit peu baissé pour les plages camarguaises, voilà, selon Météo France, avec une moyenne de 22 degrés pour la plage des Amphores par exemple, au Sainte-Marie-de-la-Mer. Pour les différentes plages marseillaises, le Prado, le Prophète ou la plage des Catalans, là nous sommes à 25 degrés dans l'eau. Et puis pour la Côte Bleue, si vous êtes dans le secteur donc de la Couronne, pour la plage du Verdon, 23 degrés dans l'eau. L'indice UV est à 9, hier c'était à 10, mais les températures ne vont pas baisser, avec une température ressentie sur la serviette entre 38 et 40 degrés, voilà ce que nous donne Météo France.
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0: magnifique Alicia Keys avec Radio Camargue. Dans 10 minutes, la non moins magnifique Camille pour l'horoscope 5 étoiles Radio Camargue. Et puis, alors à 9h moins le quart, je vais vous présenter une application qui se nomme Fréchou. C'est mignon, Fréchou. Une appli donc en fait qui nous guide vers les trajets les plus frais en ville. Pour le moment, les trois principales villes de France sont concernées, dont Marseille. Je vous dis ce qu'il en est. Fréchou est à l'honneur. Lynn Marlin pour la musique et puis Shakira, l'hymne de la Coupe du Monde après le flash d'Axel Gauthier. Bonjour Axel.
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2: Bonjour à tous, à la une de l'actualité, 28 degrés à Nîmes, 27 à Perpignan, 23 à Paris ou encore à Lyon. Les températures relevées par Météo France au petit matin, 72 départements sont en vigilance orange pour la canicule aujourd'hui. L'Europe a connu le mois de juin le plus chaud de son histoire. Selon l'Observatoire européen Copernicus, la température moyenne a dépassé de plus de 3 degrés les normales de saison. Conséquence de la chaleur, les feux d'artifice du 14 juillet sont menacés sur l'ensemble du pays. Plusieurs préfectures comme celle de l'Hérault, de la Gironde, de l'Ain ou du Loir-et-Cher ont interdit les spectacles pyrotechniques. Dans certaines communes, ils seront remplacés par des spectacles de drones. 7800 hectares sont partis en fumée depuis le début du mois. C'est plus que pour tout le mois de juillet l'an dernier. Les pompiers sont mobilisés dans les Pyrénées-Orientales, la Drôme et les Bouches-du-Rhône entre autres. Dans le Cher, un feu de forêt a atteint les abords d'une usine d'armement classée Céveso, mais tout risque est écarté. Journée chargée demain sur les routes avec les départs en vacances. Bison futé voie noire en Auvergne-Rhône-Alpes et rouge dans le reste du pays. Un drapeau noir étendu au nord-ouest samedi avec la canicule. Il vous est conseillé d'éviter les heures les plus chaudes, de prévoir de l'eau et de partir tôt. Au Moyen-Orient, le détroit d'Ormuz verrouillé, le trafic maritime est quasiment à l'arrêt selon le média Bloomberg. Après une deuxième journée de frappe entre les États-Unis et l'Iran, Donald Trump menace de faire pire si Téhéran continue ses attaques. Le cessez-le-feu entre les deux pays est terminé, a annoncé cette semaine le président américain. On passe au sport avec du football. La France joue ce soir en quart de finale du Mondial contre le Maroc. Un match des 22h, l'équipe est prête. Didier Deschamps a prévenu ses joueurs. Les Marocains sont très bons. Écoutez le sélectionneur des Bleus.
3: Le profil du Maroc n'est pas celui du Paraguay. Voilà, c'est le Maroc. On les avait rencontrés il y a 4 ans à Doha en demi-finale. Ils ont fait une finale de Coupe d'Afrique, donc ils font partie des très très bonnes équipes avec de très bons joueurs, ils sont pas là par hasard, donc après le match, voilà, c'est une opposition avec deux équipes qui aiment bien avoir le ballon, qui aiment bien attaquer, qui aiment bien marquer des buts, donc il faudra être très performant parce que cette équipe du Maroc est de très bonne qualité.
2: Voilà, la France contre le Maroc en quart de finale, c'est ce soir à 22h sur M6. Et puis du cyclisme, la 6e étape aujourd'hui sur le Tour de France entre Pau et Gavarnie-Gèdre. 186 km au programme, le Norvégien Thorsten Trenne porte toujours le maillot jaune. Belle journée à tous.
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0: Oui, Radio Camargue avec Alex Warren. Nous sommes à l'heure, ça tombe très bien, vous aussi. En effet, pour s'entendre, pardon. L'horoscope de Camille tout de suite en ce lundi matin.
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2: Bonjour à tous, on commence votre horoscope de ce lundi 6 juillet par les béliers. En privilégiant le calme autour de vous, vous apaisez les possibles tensions. Taureau, des troubles du sommeil viennent perturber votre forme. Vous reposez davantage, je serai tout indiqué. Il faut prendre soin de vous. Gémeaux, vous avez l'art pour arrondir les angles. C'est une qualité que les autres apprécient chez vous. Cancer, vous n'avez pas beaucoup d'affaires à saisir ou à proposer ces jours-ci, mais ça ne doit pas vous empêcher d'être vigilant. Les lions, vous avancez résolument vers vos objectifs. Ayez l'œil, il y a des alliés utiles sur votre route aujourd'hui. Vierge, à la maison, vous décidez de vous répartir les tâches. Votre moitié n'est pas contre cette idée. Balance, vous ne devriez plus vous poser de questions en ce qui concerne l'état de votre situation amoureuse. Scorpion, une personne de votre passé refait surface. À vous de choisir si ça vaut le coup ou pas. Sagittaire, vous êtes brillamment entouré et vos relations ne cherchent qu'à vous aider pour réaliser vos objectifs. Capricorne, une meilleure organisation rythme vos journées. Alors laissez de côté les tensions puisque tout semble se dérouler comme vous le souhaitez. Verseau, vous serez mieux armé pour faire face à vos obligations tout en dosant vos énergies plus sainement. Et enfin les poissons, tout va très vite autour de vous. Vous êtes assaillis par vos amis, vos proches ou votre famille. Prenez votre temps. Je vous souhaite à tous une très belle journée.
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0: The Weeknd avec Radio Camargue, notre matinée.
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0: Alors voici un ingénieur informatique qui a imaginé Fréchou, mais comme c'est mignon Fréchou, une application qui propose donc des itinéraires optimisés pour rester à l'ombre. L'idée lui est venue lors de la première, donc canicule. Pourquoi ne pas utiliser les données urbaines pour aider les piétons à éviter les zones les plus exposées au soleil? Une innovation simple et terriblement pertinente. Pour fonctionner, Fréchou s'appuie sur plusieurs jeux donc de données en libre accès. Les cartes urbaines pour connaître la structure des rues, la hauteur des bâtiments essentiels pour déterminer les zones d'ombre, ou encore le calcul d'ombre portée en temps réel selon l'heure et la position du soleil. En croisant toutes ces infos, un algorithme identifie les portions de rue les plus protégées. Fréchou est en plein développement et son créateur travaille en ce moment à l'intégration de nouvelles communes pour étendre ce service à davantage de citadins. Seuls Lyon, Paris et Marseille sont concernés pour le moment. Tentez Fréchou. La suite, c'est Jennifer Lopez, ça c'est plutôt hot. C'est un tout petit peu avant les infos de 9h.
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1: Et vous verrez peut-être le match ce soir à Port-Saint-Louis pour nos grandes soirées du port côté doc. Bon, j'y reviens dans un petit quart d'heure, ça fait partie des bons plans donc de cet été. 22h le match, hein, sinon. On va en reparler, bien sûr. 9h. Oui. Il y a des chances. La météo dans une seconde, la musique avec Madcon et Naïka. Et donc maintenant, c'est Mylène Debac. Bonjour Mylène.
2: Bonjour Christophe, bonjour à tous. L'info en Camargue, dans la région avec les Bouches-du-Rhône qui passent en vigilance jaune à partir de demain. Le projet de ligne à très haute tension continue de susciter la contestation. Et enfin, l'OM signe le premier contrat professionnel de Mathis Clément. Avant ça, un rapide coup d'œil sur le temps. Du soleil et un beau ciel bleu aujourd'hui avec des rafales de vent attendues jusqu'à 55 km/h cet après-midi. Côté température ce matin, par contre, on a entre 27 et 33 degrés à Istres, Saint-Martin-de-Crau et Tarascon. Et puis jusqu'à 37 degrés cet après-midi à Nîmes. La vigilance canicule s'allégera à partir de demain dans une partie de la région. Les Bouches-du-Rhône passeront en vigilance jaune selon Météo France. En revanche, le Vaucluse restera placé en vigilance orange. La chaleur y demeurera plus intense. Les feux d'artifice du 14 juillet sont menacés dans le sud-est. Dans les Bouches-du-Rhône, plusieurs communes réévaluent leurs festivités en raison des fortes chaleurs et du risque d'incendie. À Saint-Victoré, le feu et le bal sont déjà reportés à décembre. Dans le Gard, pareil, le préfet appelle toutes les communes à reporter leurs feux d'artifice face à la sécheresse et aux nombreux départs de feux, près d'une trentaine chaque jour. Les feux tirés en mer restent par contre autorisés. À Nîmes, le spectacle est reporté, tandis qu'à Saint-Gilles, il est tout simplement annulé. Le projet de ligne à très haute tension entre le Gard et Fos-sur-Mer continue de susciter la contestation. Élus agriculteurs et associations écologistes réclament l'enfouissement de cette future ligne, une option que RTE juge impossible à réaliser dans les délais en raison des besoins des futurs sites industriels. Pour tenter d'apaiser les oppositions, le gestionnaire du réseau propose en revanche d'enfouir une ligne déjà existante de 63 000 volts à l'horizon de 2035. Et puis près de 108 détenus de la maison d'arrêt de Nîmes saisissent la justice pour dénoncer leurs conditions de détention. Représentés par deux avocats, ils évoquent notamment une surpopulation carcérale, une chaleur étouffante dans les cellules et des violences, ainsi que la présence de nuisibles. Une plainte pour non-assistance à personne en danger va être déposée contre l'administration pénitentiaire, ainsi qu'un recours devant le tribunal administratif. Le ministre de la Justice n'a pas encore réagi pour le moment. Et puis côté sport, en football, l'Olympique de Marseille mise sur le centre de formation. Le club annonce la signature du premier contrat professionnel de Mathis Clément, Virginie Quénon.
3: Oui, le défenseur de 20 ans, originaire de Roubaix, s'est engagé pour une saison. Arrivé au centre de formation Olympien en 2019, après des passages par Istres puis Martigues, il a gravi toutes les étapes sous le maillot marseillais. Mathis Clément a été sacré champion de France U17 en 2023, avant de remporter la coupe Gambardella un an plus tard. Lors de cette finale, il s'était illustré en inscrivant un but, participant au succès de l'OM dans la plus prestigieuse compétition des équipes de jeunes. Cette signature intervient pourtant dans un contexte particulier. Le défenseur est toujours en convalescence après une rupture des ligaments croisés du genou survenue en janvier dernier. Il poursuit actuellement sa rééducation.
2: Merci Virginie. L'OM a repris l'entraînement cette semaine pour préparer la saison prochaine. Voilà pour l'essentiel de l'actualité. Bonne journée à tous avec Radio Camargue.
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1: Une journée très ensoleillée, toujours très chaude, pas de baisse donc de température, c'est pas prévu en plus. Donc 36, 37, voire 38 degrés pour le département du Gard, un petit peu comme hier. Vous aurez 37 degrés à Nîmes par exemple et localement 38 degrés. Sinon du côté Tarascon, une moyenne de 36 degrés de nouveau cet après-midi, à Mouriès 35 degrés. Et puis si vous êtes à Aigues-Mortes, 33 degrés donc pour aujourd'hui, avec toujours un petit peu de vent et pour tout le monde.
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0: Charlotte Cardin avec Radio Camargue, on peut prénommer Charlotte. Alors la radio est à Port-Saint-Louis-du-Rhône et jusqu'à la mi-août, eh bien ce sont les grandes soirées donc du port côté Dock, puisque les restaurateurs vous donnent rendez-vous chaque soir à partir de 19h et ça tombe très bien, le match donc de ce soir, vous verrez donc peut-être ce match dans un bon resto ici à Port-Saint-Louis. Donc nos grandes soirées côté Dock avec ce moment assez agréable pour savourer un dîner à ciel ouvert face au bateau, porté donc par une ambiance musicale et festive et la belle victoire des Bleus ce soir. Je sais, je vais porter la mouise au bout d'un moment. Vous pourrez en savoir plus d'ailleurs sur ces belles soirées donc du port côté Dock sur le site donc de la radio. Il faut que je m'arrête là, c'est vrai hein. À 9h30, vous allez me détester, à 9h30, je vais me rattraper avec des cadeaux, avec des invitations pour les parcs d'attractions et de loisirs de Camargue et de Provence. Et puis à 10h moins le quart, ce sera la météo des plages.
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0: Oui, Radio Camargue avec Agnès. Dans une petite seconde, c'est le rappel des titres avec Axel Gauthier qui nous rejoint, bien sûr. Et puis les cadeaux, parce que tout à l'heure, j'évoquais les différents parcs d'attractions et de loisirs de Camargue et de Provence jusqu'à la fin du mois de septembre, tous les matins. Il y a donc des invitations à gagner, enfin, tous les matins, toute la journée d'ailleurs, entre 2 et 4 invitations pour chaque parc. 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Vous aurez tout le détail donc de ces différents parcs. 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Dans un quart d'heure, la météo des plages, mais maintenant le flash, Axel.
1: Bonjour à tous. À la une de l'actualité, la France encore insuffisamment préparée au réchauffement climatique. C'est l'alerte lancée par le Haut Conseil pour le climat. Ces infrastructures sont adaptées à un climat qui n'existe plus. L'instance appelle le gouvernement à accélérer les mesures d'adaptation et à réduire plus vite les émissions de gaz à effet de serre. 7800 hectares sont partis en fumée depuis le début du mois. C'est plus que sur tout le mois de juillet l'an dernier. Les pompiers sont mobilisés dans les Pyrénées-Orientales, la Drôme et les Bouches-du-Rhône, entre autres. Dans le Cher, un feu de forêt a atteint les abords d'une usine d'armement classée Seveso, mais tout risque est écarté. À l'étranger, le détroit d'Ormuz verrouillé, le trafic maritime est quasiment à l'arrêt. Selon le média Bloomberg, après une deuxième journée de frappe entre les États-Unis et l'Iran, Donald Trump menace de faire pire si Téhéran continue ses attaques. Le cessez-le-feu entre les deux pays est terminé, a annoncé cette semaine le président américain. Et on termine par du sport, le mondial, premier quart de finale ce soir avec l'équipe de France qui joue contre le Maroc. Aurélien Tchouaméni, touché à une cuisse, ne va pas débuter le match. Désiré Doué devrait commencer sur le côté gauche de l'attaque plutôt que Bradley Barcola. Un match à suivre à partir de 22h.
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0: Limoncello, généralement c'est offert, c'est vrai quand on est infidèle dans les restos. Voilà pour Lucenzo, Radio Camargue, la météo des plages.
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0: Nous allons évoquer donc les différentes plages camarguaises. Si vous êtes sur la plage de Bauduc à Salangiro ou encore la plage des Boucanés au Gros du Roi, l'eau a un petit peu baissé entre 22 et 23 degrés. Mais l'indice UV restera à 9 cet après-midi. Indice UV de 9 également pour les différentes plages de la Côte Bleue. Si vous êtes à Saucé-les-Pins pour la plage de la Corniche au hasard. Et puis les différentes plages marseillaises, 24 degrés dans l'eau, plage du Prado par exemple. Toujours un petit peu de vent aujourd'hui selon Météo France.
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1: Il est bien 10h maintenant, Radio Camargue, côté cadeau. Ouh, côté cadeau des plusieurs places pour les parcs d'attractions et de loisirs de Camargue et de Provence. Dans un quart d'heure, nous allons jouer ensemble. Là, il est bien 10h, les infos. Radio Camargue. Le flash de Mylène Debac, bien sûr, chère Mylène, bonjour.
2: Bonjour Christophe, bonjour à tous. L'info en Camargue et dans la région avec les Bouches-du-Rhône qui passent en vigilance jaune à partir de demain. Le projet de ligne à très haute tension continue de susciter la contestation. Et enfin, l'OM signe le premier contrat professionnel de Mathis Clément. Avant ça, un rapide coup d'œil sur le temps. Du soleil et un beau ciel bleu aujourd'hui avec des rafales de vent attendues jusqu'à 55 km/h cet après-midi. Côté température ce matin, par contre, on a entre 27 et 33 degrés à Istres, Saint-Martin-de-Crau et Tarascon. Et puis jusqu'à 37 degrés cet après-midi à Nîmes. La vigilance canicule s'allégera à partir de demain dans une partie de la région. Les Bouches-du-Rhône passeront en vigilance jaune selon Météo France. En revanche, le Vaucluse restera placé en vigilance orange. La chaleur y demeurera plus intense. Les feux d'artifice du 14 juillet sont menacés dans le sud-est. Dans les Bouches-du-Rhône, plusieurs communes réévaluent leurs festivités en raison des fortes chaleurs et du risque d'incendie. À Saint-Victoré, le feu et le bal sont déjà reportés à décembre. Dans le Gard, pareil, le préfet appelle toutes les communes à reporter leurs feux d'artifice face à la sécheresse et aux nombreux départs de feux, près d'une trentaine chaque jour. Les feux tirés en mer restent par contre autorisés. À Nîmes, le spectacle est reporté, tandis qu'à Saint-Gilles, il est tout simplement annulé. Le projet de ligne à très haute tension entre le Gard et Fos-sur-Mer continue de susciter la contestation. Élus agriculteurs et associations écologistes réclament l'enfouissement de cette future ligne, une option que RTE juge impossible à réaliser dans les délais en raison des besoins des futurs sites industriels. Pour tenter d'apaiser les oppositions, le gestionnaire du réseau propose en revanche d'enfouir une ligne déjà existante de 63 000 volts à l'horizon de 2035. Et puis près de 108 détenus de la maison d'arrêt de Nîmes saisissent la justice pour dénoncer leurs conditions de détention. Représentés par deux avocats, ils évoquent notamment une surpopulation carcérale, une chaleur étouffante dans les cellules et des violences, ainsi que la présence de nuisibles. Une plainte pour non-assistance à personne en danger va être déposée contre l'administration pénitentiaire, ainsi qu'un recours devant le tribunal administratif. Le ministre de la Justice n'a pas encore réagi pour le moment. Et puis côté sport, en football, l'Olympique de Marseille mise sur le centre de formation. Le club annonce la signature du premier contrat professionnel de Mathis Clément, Virginie Quénon.
3: Oui, le défenseur de 20 ans, originaire de Roubaix, s'est engagé pour une saison. Arrivé au centre de formation Olympien en 2019, après des passages par Istres puis Martigues, il a gravi toutes les étapes sous le maillot marseillais. Mathis Clément a été sacré champion de France U17 en 2023, avant de remporter la coupe Gambardella un an plus tard. Lors de cette finale, il s'était illustré en inscrivant un but, participant au succès de l'OM dans la plus prestigieuse compétition des équipes de jeunes. Cette signature intervient pourtant dans un contexte particulier. Le défenseur est toujours en convalescence après une rupture des ligaments croisés du genou survenue en janvier dernier. Il poursuit actuellement sa rééducation.
2: Merci Virginie. L'OM a repris l'entraînement cette semaine pour préparer la saison prochaine. Voilà pour l'essentiel de l'actualité. Bonne journée à tous avec Radio Camargue.
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1: Ça va rester chaud aujourd'hui, mais je ne vous l'apprends pas. Pas de baisse de température, en tout cas, c'est pas prévu tout de suite, ni pour ce week-end, avec toujours des valeurs comprises entre 36 et 38 degrés pour le département du Gard. Localement, 39 degrés peut-être attendu de nouveau aujourd'hui. Une bonne moyenne de 35 degrés si vous êtes dans toute la région. Tenez de Tarascon, des Beaux-de-Provence, ou encore du côté de Saint-Rémy-de-Provence, et puis de l'autre côté, 34 degrés à Aix, et donc toujours ce vent aujourd'hui.
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0: M'envoler, Jake et Carla avec Radio Camargue. Sainte-Marie de la Mer, on se prépare pour la grande, grande feria du cheval. C'est à partir donc de ce samedi jusqu'au 14 juillet pour différents spectacles déjà inoubliables. C'est toujours un grand, grand moment. Vous aurez tout le programme si vous le souhaitez pour aujourd'hui, radio-camargue.com. On va continuer parce qu'à 10h30, c'est Mathilde Barré qui va nous rejoindre. Chaque jour, nous vous proposons une destination donc de vacances avec la voix enchantresse de Mathilde Barré. Et puis à 11h moins le quart, j'ai quand même une offre d'emploi. Buckingham Palace a publié donc une offre d'emploi pour recruter un vidéaste, que vous soyez sujet britannique ou pas. Je vous dis ce qu'il en est tout à l'heure. Bonne journée.
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0: Radio Camargue avec Ed Sheeran. J'ai deux infos à vous donner. Déjà, le prono qui nous tient depuis maintenant quelques heures ici à la radio depuis hier, en fait, pour tout vous dire. 2-0 pour les Bleus. Et vous, ben, pourquoi pas, dites-nous via les réseaux. Et puis, à 11h moins le quart, donc j'ai cette offre d'emploi pour vous. C'est une offre qui est toujours en cours. D'ailleurs, vous pouvez envoyer vos CV sur le site de Buckingham Palace, puisque le roi Charles III et la reine Camilla cherchent un vidéaste. Rien n'est scellé du tout parce que c'est une offre européenne. Vous voyez comme quoi, ils sont très sympas les Anglais. À tout à l'heure. Pour en savoir plus dans l'immédiat, Destination Vacances, Mathilde Barret sur Radio Camargue.
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2: Salut, c'est Mathilde, votre guide officiel de l'été. Aujourd'hui, je vous emmène pour un week-end à environ 1h30 d'Arles, direction les Cévennes et plus précisément la Bambouseraie en Cévennes. Je vous conseille cette escapade si vous cherchez un endroit où toute la famille peut souffler un peu de fraîcheur quand il fait chaud, de la nature, des découvertes pour les enfants et sans avoir besoin de prévoir un gros budget. Alors déjà, petit conseil pour la Bambouseraie, n'y allez pas en plein milieu de journée en été, le parc est grand, il y a de l'ombre, mais vous allez beaucoup plus en profiter le matin, arriver dès l'ouverture quand les allées sont plus calmes et que la chaleur n'est pas encore installée. La Bambouseraie, ce n'est pas juste un endroit avec des bambous, vous allez vous balader au milieu de plantes géantes, de petits chemins, de bassins et de coins où les enfants peuvent prendre le temps d'observer. C'est justement ce qui marche bien avec eux. Ici, pas besoin de leur demander de rester sage devant un monument pendant une heure. Ils peuvent marcher, chercher des formes, regarder les poissons, découvrir des plantes qu'ils ne voient jamais ailleurs. Je vous conseille de prévoir un pique-nique pour éviter les frais inutiles. Il y a des endroits dans le parc où vous pouvez vous poser tranquillement. Prévoyez aussi une grosse gourde par personne. Même à l'ombre, une balade de plusieurs heures en été, ça se sent. Après la visite, je vous conseille de prendre la route vers Anduze. Anduze, c'est la petite ville parfaite pour finir la journée. Montez un peu dans les petites rues autour du centre. Vous trouverez des coins tranquilles et de jolies vues sur les Cévennes. Et surtout, si vos enfants aiment les trains, gardez-vous pour le lendemain le petit train des Cévennes. Ça, c'est l'activité qui plaît beaucoup aux familles. Vous montez dans un vrai train historique, vous traversez des paysages de montagne et vous profitez du trajet sans avoir à marcher pendant des heures. Côté budget, pour une famille de 4 personnes, comptez environ 200 euros pour le week-end, l'essence depuis Arles, les entrées à la Bambouseraie, une nuit en camping ou hébergement économique, les pique-niques et quelques petits plaisirs sur place. Donc si vous cherchez une idée de week-end pas trop loin de la Camargue, avec de la fraîcheur, de la nature et des activités qui plaisent aux petits comme aux grands, pensez à la Bambouseraie et aux Cévennes. Et quant à moi, je vous retrouve très vite avec d'autres bons plans pour votre été sans trop vous éloigner de la Camargue.
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0: La formation rock américaine Temper City avec Radio Camargue.
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0: Et God Save the King. Alors, le roi Charles III et la reine Camilla veulent entrer pleinement dans l'ère numérique et Buckingham Palace a publié alors une offre d'emploi pour recruter, écoutez bien, un vidéaste à temps plein chargé de documenter le quotidien donc, du couple royal et de produire donc, des contenus modernes destinés aux réseaux sociaux. Le futur vidéaste, qu'il soit d'ailleurs anglais, britannique ou français d'ailleurs, hein, l'offre d'emploi est européenne,

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1: 22h le match, on a un petit peu de temps devant nous quand même pour s'organiser. Il est bien 11h Radio Camargue. La suite avec, dans une toute petite demi-heure, donc la météo des plages et puis d'autres bons plans sortis d'ici là. 11h le flash. La rédaction, bonjour.
2: Bonjour à tous. La France entre dans une zone dangereuse. L'alerte est lancée par le Haut Conseil pour le climat. Dans son dernier rapport, il estime que le pays n'est pas prêt à faire face aux conséquences du réchauffement climatique. Les experts appellent à accélérer la réduction des émissions et à mieux préparer les territoires aux canicules et aux incendies. 72 départements sont en vigilance orange canicule aujourd'hui, 5 en rouge pour risque très élevé de feux de forêt. Les vacances viennent à peine de débuter, mais la rentrée se prépare déjà. Le ministre de l'Éducation, Édouard Geoffrey, assure que la rentrée 2026 se fera avec suffisamment d'enseignants. 24 000 candidats ont été admis cette année, c'est 8 000 de plus que l'an dernier. Une hausse liée notamment à la réforme des concours. En parlant de vacances, vous serez nombreux sur les routes. Demain, c'est rouge au niveau national dans le sens des départs, noir même en Auvergne-Rhône-Alpes. Dans le sens des retours, ce sera orange en Provence-Alpes-Côte d'Azur et sur le pourtour méditerranéen, ainsi que dans un large quart nord-ouest vert partout ailleurs. Attention, ce sera encore plus compliqué samedi. Le détroit d'Ormuz pratiquement paralysé. Selon Bloomberg, le trafic maritime y est désormais quasi à l'arrêt au lendemain d'une deuxième journée de frappe entre les États-Unis et l'Iran. Donald Trump menace de frapper encore plus fort si Téhéran poursuit ses attaques. Le président américain affirme par ailleurs que le cessez-le-feu entre les deux pays est désormais rompu. Du sport, du football, qui du Maroc ou de la France rejoindra le dernier carré du mondial. Les Bleus affrontent les Lions de l'Atlas ce soir en quart de finale. Un match à suivre à partir de 22h et Didier Deschamps a prévenu ses joueurs. Les Marocains sont très bons. Écoutez le sélectionneur des Bleus.
3: Le profil du Maroc n'est pas celui du Paraguay. Voilà, c'est le Maroc. On les avait rencontrés il y a 4 ans à Doha en demi-finale. Ils ont fait une finale de Coupe d'Afrique, donc ils font partie des très très bonnes équipes avec de très bons joueurs, ils sont pas là par hasard, donc après le match, voilà, c'est une opposition avec deux équipes qui aiment bien avoir le ballon, qui aiment bien attaquer, qui aiment bien marquer des buts, donc il faudra être très performant parce que cette équipe du Maroc est de très bonne qualité.
2: France-Maroc, coup d'envoi à 22h. Et puis en cyclisme, 6e étape du Tour de France, la première de montagne au programme, 186 km entre Pau et Gavarnie-Gèdre. Le peloton devra notamment grimper le Tourmalet, départ à 12h25, arrivée prévue aux alentours de 17h30. Voilà pour l'essentiel de l'actualité, bonne journée à tous.
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1: Une fin de matinée déjà très très chaude puisqu'on dépasse les 35 degrés un petit peu de partout. À l'intérieur des terres avec 36 degrés déjà à Nîmes, 35 degrés si vous êtes dans le secteur d'Avignon, 34 degrés à Arles, dans toute la région tenez de Brabantane, 33 degrés. Nous avons une moyenne de 32 degrés si vous êtes au Sainte-Marie-de-la-Mer et toujours donc un petit peu de vent pour tout le monde, pour aujourd'hui.
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0: Et c'est bien Bruno Mars. La radio, c'est Radio Camargue. La radio est à Port-Saint-Louis. Et avec le match de ce soir, ce sera donc la grande fête à Port-Saint-Louis, parce que la ville de Port-Saint-Louis vous invite à fêter votre baccalauréat. Je sais dire baccalauréat, c'est daté, mais j'ai l'âge que j'ai. Donc ce sera à partir de 19h sur le magnifique port de Plaisance. Ambiance festive. Et donc le match en plus des Bleus ce soir. Pour fêter donc votre baccalauréat, Tame Impala, le groupe australien, tout à l'heure, Jennifer Lopez. Et puis la météo des plages, c'est à 11h30.
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0: Une bonne fin de matinée avec Radio Camargue, voilà pour Christophe Maé. Quelques ronds dans l'eau.
1: 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Voici la météo des plages.
0: On a eu une petite baisse de température pour la Méditerranée, mais pour les plages camarguaises, pour information, si vous êtes du côté du Gros du Roi, pour la plage de l'Espiguette, 23 degrés, à l'heure où l'on parle actuellement. De l'autre côté, si vous êtes à Marseille, 25 degrés dans l'eau, si vous êtes dans le secteur de la plage du Prophète, ou si vous vous y rendez, avec toujours un petit peu de vent, mais pour l'ensemble de la Méditerranée, 30-40 km à l'heure. L'indice UV est à 9 pour toutes et tous, et une température ressentie sur la serviette à plus de 38 degrés de nouveau aujourd'hui.
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0: Alors Elton John et Dua Lipa, bien sûr, avec Radio Camargue.
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0: Alors voici un ingénieur informatique qui a imaginé Fréchou, mais comme c'est mignon Fréchou, une application qui propose donc des itinéraires optimisés pour rester à l'ombre. L'idée lui

0: Avantage de citadins. Seuls Lyon, Paris et Marseille sont concernés pour le moment. Tentez Fréchou. C'est Paul Kless, avant midi, et c'est Radio Camargue que vous écoutez.
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1: Je pense à celles et ceux qui bossent donc ce soir, et 22h c'est un horaire idéal pour rentrer à la maison comme ça, voir le match avec ses amis. Donc 22h le match bien sûr, mais on en reparle dans une demi-heure pour le journal de la Coupe du Monde d'ailleurs. Il est midi. Les infos de la mi-journée avant la météo. Théo Mollet, bonjour Théo.
2: Bonjour Christophe, bonjour à tous. L'info en Camargue est dans la région avec beaucoup de monde sur les routes demain. L'alerte incendie toujours très présente. Et la France contre le Maroc ce soir pour la Coupe du Monde de football. Mais avant ça, un rapide coup d'œil sur la météo de cet après-midi. Du soleil au programme sur tout le territoire, même si on aura pas mal de vent. Comptez des rafales autour de 45 km/h entre le Gard et le nord des Bouches-du-Rhône. Pour les températures, comptez 27 degrés au Sainte-Marie-de-la-Mer, 28 à Port-Saint-Louis-du-Rhône, 32 degrés à Istres, 34 à Arles et jusqu'à 36 du côté de Nîmes. Journée chargée demain sur les routes avec les départs en vacances. Bison futé, voie rouge dans les Bouches-du-Rhône et le Gard. Avec la canicule, il vous est conseillé d'éviter les heures les plus chaudes, prévoir de l'eau et partir tôt. La France entre dans une zone dangereuse. L'alerte est lancée par le Haut Conseil pour le climat. Dans son dernier rapport, il estime que le pays n'est pas prêt à faire face aux conséquences du réchauffement climatique. Les experts appellent à accélérer la réduction des émissions et à mieux préparer les territoires aux canicules et aux incendies. 72 départements sont en vigilance orange canicule aujourd'hui. 5 en rouge pour risque très élevé de feux de forêt. Sont concernés d'ailleurs le Gard et les Bouches-du-Rhône. Le littoral de Camargue qui se prépare justement aux effets du changement climatique. D'ici 2100, près de 32 000 habitants pourraient être menacés par les submersions marines entre le Gros-du-Roi et Port-Saint-Louis-du-Rhône. Le CIMADREM étudie 6 scénarios de protection allant du renforcement des digues au recul stratégique de certaines zones. Les investissements pourraient atteindre plusieurs centaines de millions d'euros, voire plusieurs milliards selon les options retenues. Les élus devraient arrêter leur choix au cours de l'année 2027. Il fait chaud et c'est encore un casse-tête pour les Français de trouver un moyen de se rafraîchir. Alors faut-il investir dans un climatiseur ou se contenter d'un ventilateur? Élément de réponse avec Julie Pierret et Emeline Debac.
3: Vous, vous êtes plus team ventilo ou team climatisateur?
4: Climatisateur. Bah, c'est plus frais, le ventilo ça brasse de l'air chaud.
5: Ventilateur. C'est moins polluant et puis il y a moins de produits qu'on respire.
6: C'est partagé. En vérité, tout dépend de la température de votre logement. Clément est patron chez CLP Électricité.
7: Le vrai déclic, on va dire que c'est à partir de 26 degrés à l'intérieur et surtout la nuit. Dès qu'on passe ce seuil, l'air devient très lourd et le ventilateur ne fait que brasser de l'air chaud. Alors que la clim va changer vraiment le climat de la pièce, ça va nous baisser la température. En plus de ça, ça filtre la poussière et extrait l'humidité ambiante. Donc si on fait un résumé, le ventilateur brasse de l'air chaud et la clim le transforme.
6: Côté coût, l'écart est net. Un ventilateur consomme très peu, à peine quelques euros d'électricité, surtout l'été. Le climatiseur mobile, lui, coûte entre 22 et 60 euros à l'usage, auquel s'ajoutent plusieurs centaines d'euros à l'achat, même s'il existe des astuces pour faire baisser la note.
7: Pour ne pas consommer, on va dire, trop, il y a une règle d'or, c'est tout simplement de régler la clim sur maximum 5 degrés d'écart avec l'extérieur. C'est aussi l'entretien annuel. Une clim encrassée, forcément, surconsomme jusqu'à à peu près 30% d'électricité supplémentaire.
6: Des astuces importantes parce que la canicule, en tout cas, doit durer jusqu'à vendredi au minimum, d'après Météo France.
2: Voilà, et les vacances viennent à peine de débuter, mais la rentrée se prépare déjà. Le ministre de l'Éducation, Édouard Geffray, assure que la rentrée 2026 se fera avec suffisamment d'enseignants. 24 000 candidats ont été admis cette année. C'est 8 000 de plus que l'an dernier. Une hausse liée à la réforme des concours. En football, l'Olympique de Marseille mise sur le centre de formation. Le club annonce la signature du premier contrat professionnel de Mathis Clément. Virginie Quénon.
8: Oui, le défenseur de 20 ans, originaire de Roubaix, s'est engagé pour une saison. Arrivé au centre de formation Olympien en 2019, après des passages par Istres puis Martigues, il a gravi toutes les étapes sous le maillot marseillais. Mathis Clément a été sacré champion de France U17 en 2023 avant de remporter la Coupe Gambardella un an plus tard. Lors de cette finale, il s'était illustré en inscrivant un but, participant au succès de l'OM dans la plus prestigieuse compétition des équipes de jeunes. Cette signature intervient pourtant dans un contexte particulier. Le défenseur est toujours en convalescence après une rupture des ligaments croisés du genou survenue en janvier dernier. Il poursuit actuellement sa rééducation.
2: Merci Virginie. Et puis, qui du Maroc ou de la France rejoindra le dernier carré du mondial? Les Bleus affrontent les Lions de l'Atlas ce soir en quart de finale. Un match à suivre à partir de 22h. Bonne journée avec Radio Camargue.
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1: On va démarrer avec les températures, mais pas de grands changements et rien d'étonnant puisque ça dépasse les 36 degrés pour la ville de Nîmes et une bonne partie du département. département du Gard, 35 degrés à Avignon à l'heure où l'on parle. Pour le Vaucluse et puis pour les Bouches-du-Rhône, une moyenne de 34 à 35 degrés au pied des Alpes. Par exemple, 35 à Mouriès, 33 degrés à Marseille, avec toujours cette petite brise, ce petit vent un petit peu de partout, en Camargue et en Provence.
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1: Bonjour à toutes et à tous, on débute avec le match de l'équipe de France de football face au Maroc. Ce jeudi soir à 22h française à Foxborough, les Bleus retrouvent la nation et qu'ils avaient éliminé en demi-finale du Mondial au Qatar il y a 4 ans. Les Bleus s'étaient alors imposés 2-0. Et ce soir, on espère retrouver du football du vrai, pas celui proposé par les Paraguayens qui ont multiplié les fautes et les actes d'anti-jeu sans jamais être sanctionnés. Le Maroc se présente après un début de Coupe du Monde réussi, marqué notamment par un nul un partout face au Brésil, puis des victoires contre l'Écosse 1-0 et Haïti 4-2 en phase de poule. Les Marocains ont ensuite éliminé les Pays-Bas au tir au but 1 partout à l'issue du temps réglementaire, puis le Canada 3-0 en 8e de finale avec 3 buts en phase de poule. Saïd Barry semble être une arme offensive importante pour le Maroc, emmené par Achraf Hakimi, buteur face à Haïti en phase de groupe. Et les Bleus, eux, pourraient compter sur le retour d'Aurélien Tchouaméni au milieu de terrain. Le joueur du Real Madrid s'est entraîné normalement avec le groupe hier. En attaque, Désiré Doué pourrait être titularisé à la place de Bradley Barcola, qui lui a été préféré lors des derniers matchs. Et niveau météo, le match se déroulera sans le moindre orage à l'horizon, contrairement à ce qui avait été redouté contre le Paraguay. 29 degrés sont annoncés à Boston ce jeudi au moment du coup d'envoi. Et la rencontre sera arbitrée par un Argentin, Facundo Tello, qui a déjà officié lors du quart de finale de Coupe du Monde en 2022, déjà avec les Marocains, face au Portugal. Une victoire 1-0 pour les joueurs marocains. Notez qu'il avait distribué 10 cartons rouges lors de l'équivalent du Trophée des Champions 2022 en Argentine. La rencontre n'avait donc pas pu aller à son terme, faute de joueurs suffisants sur le terrain. Et France-Maroc, c'est donc ce jeudi soir à 22h, heure française. Très belle journée de foot.
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1: Bon après-midi à toutes et tous et merci d'avoir choisi Radio Camargue. Il est 15h, dans quelques instants, vos tubes arrivent. Il y aura Nike avec One Track Mind ou encore Maroon 5. Mais d'abord, l'info régionale avec Virginie Quiennon sur Radio Camargue.
2: Bonjour à tous, à la une de l'actualité. La canicule s'installe en France. Selon Météo France, l'épisode de forte chaleur devrait se poursuivre au moins jusqu'au 14 juillet. Et côté incendie, plus de 7800 hectares sont déjà partis en fumée depuis le début du mois partout en France, avec 5 départements en vigilance rouge pour les feux de forêt aujourd'hui. Et sachez que plus de 300 départs de feux ont été recensés hier en France. Et la canicule a des conséquences sur le nucléaire. EDF a de nouveau arrêté un réacteur d'une centrale dans le Tarn-et-Garonne. En cause, la température de la Garonne qui doit rester sous les 28 degrés pour préserver le fleuve. L'autre réacteur est déjà à l'arrêt pour maintenance. Le projet de loi sur la justice criminelle est définitivement adopté. Le texte porté par Gérald Darmanin vise à désengorger les tribunaux, mais la mesure phare de plaider coupable a été abandonnée à cause des critiques. La loi prévoit notamment des changements sur la détention provisoire, la généalogie génétique et les cours criminels départementales. Le marché de l'emploi montre des signes de ralentissement. Au premier trimestre 2026, les embauches en CDI reculent encore de 0,7% alors que les CDD continuent de progresser. Et dans le même temps, les fins de contrat sont quasiment aussi nombreuses que les embauches. Et autre indicateur, les offres d'emploi publiées sur Hello Work ont chuté de 9% au premier semestre. C'est une bonne nouvelle dans les écoles. Le ministre de l'Éducation assure que les élèves auront bien un professeur devant eux en septembre prochain. Julie Pierret.
3: Oui, cette année, 24 000 candidats ont été admis au concours de recrutement des enseignants contre 16 000 l'an dernier. Ça a été possible par la réforme des concours désormais accessibles dès la licence à Bac plus 3. Les nouveaux lauréats suivront ensuite un master professionnalisant de 2 ans tout en étant rémunérés. Le ministre souligne également que les académies traditionnellement en difficulté comme Créteil ou Mayotte affichent cette année un recrutement complet. Il réfute aussi l'idée d'un concours moins exigeant, estimant que le niveau des candidats est resté très élevé. Le gouvernement reconnaît quand même que cela ne résoudra pas tous les problèmes. Impossible, d'après lui, de garantir que chaque enseignant absent sera remplacé immédiatement.
2: Merci Julie. Le gouvernement paraguayen présente ses excuses à la France après les insultes racistes d'une sénatrice paraguayenne contre Kylian Mbappé, annonce de la ministre des Sports, Marina Ferrari. La Fédération française de football a déposé une plainte et une enquête est ouverte, notamment pour injures publiques et provocation publique à la haine ou à la violence. Voilà pour l'actualité. Excellent après-midi à tous.
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1: La météo avec du soleil pour demain. Sur la Camargue, il fera encore beau et chaud. Demain matin, il faudra compter 26 au Gros-du-Roi, 28 à Arles, 29 à Aymargue et 30 à Aiguières. Et l'après-midi, on devra atteindre un maximum de 33 degrés. Profitez bien de cette journée de jeudi avec Radio Camargue. On s'occupe de vos tubes préférés avec Nike.

0: C'est sur Radio Camargue avec Daft Punk, c'était One More Time. La suite de l'émission, il y a Destination Vacances qui arrive tout à l'heure avec Mathilde Barré. Ce sera à la demi, l'occasion peut-être de faire le plein d'idées pour vos prochaines vacances. Soyez là. Et côté tube, on se cale Jennifer Lopez. Gillo arrive avec David Guetta et Save Me Tonight dans un instant sur Radio Camargue. Mais avant tout ça, la météo des plages.
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0: On a une belle journée avec un temps chaud et ensoleillé, avec 31 degrés au bord de l'eau, tandis que l'eau de mer restera assez fraîche autour de 19 à 20 degrés, notamment plage Crin-Blanc, Sainte-Marie-de-la-Mer, plage de la Romaniquette à Istres et plage du Prado à Marseille. Le drapeau est vert, l'indice UV est à 8, il est donc bien recommandé de se protéger du soleil. On compte sur vous, hein, là-dessus, c'est très important. Je vous souhaite une bonne après-midi avec Radio Camargue.
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0: Bruno Mars sur Radio Camargue avec I Just Might. Dans la suite de l'émission, il y aura la stat toute fraîche de l'été. C'est une petite info sur notre quotidien pendant l'été et les vacances. Et là, on va parler de quelque chose que l'on fait en cachette de son partenaire. Ça ne dure que quelques secondes, mais alors la satisfaction, elle est monstrueuse. Je vous dirai ce que c'est dans un instant. Il y aura Indila, il y aura Bob Sinclair également sur Radio Camargue. Et pour l'heure, on va retrouver Destination Vacances avec Mathilde Barré.
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2: Salut, c'est Mathilde, votre guide officiel de l'été. Aujourd'hui, je vous propose une sortie à faire en famille sur une journée sans faire beaucoup de route. Je vous emmène découvrir les trésors cachés des Alpilles. Premier arrêt, l'abbaye de Montmajour. Alors, mon premier conseil, n'y allez pas juste pour faire le tour du bâtiment et repartir. Prenez le temps de monter jusqu'en haut de la tour. Là-haut, vous avez une vue incroyable sur les Alpilles, les champs autour d'Arles et toute la campagne provençale. L'abbaye de Montmajour, c'est une abbaye bénédictine qui date de 948. À la fin du Xe siècle, elle est devenue l'une des abbayes les plus riches de Provence. Venez plutôt le matin, en été, la pierre garde vite la chaleur et avec les enfants, la visite est beaucoup plus agréable quand il fait encore frais. Ensuite, direction Fontvieille. Et là, je vous conseille de laisser la voiture et de partir marcher tranquillement sur les petits chemins autour du village. Vous allez découvrir les anciens moulins, les paysages qui ont inspiré Alphonse Daudet. Daudet s'est installé à Fontvieille en 1867 avec sa femme Julia et c'est là qu'il a fait connaissance de son voisin, le meunier Gaston Rey, qui est devenu une source d'inspiration pour ses romans. Je vous conseille d'aller voir les beaux moulins de Fontvieille et notamment le plus célèbre d'entre eux, le moulin de Daudet, qui a été le lieu de retraite de l'écrivain. C'est dans ce cadre que Daudet a écrit ses romans et notamment ses Lettres de mon moulin, avec parmi ses récits La chèvre de Monsieur Seguin, un grand classique. Là-bas, vous prendrez le temps de vous faire une petite balade en famille. Vous pourrez vous promener sur les traces de la petite chèvre. Mon astuce famille, prévoyez un pique-nique et partez avec une bouteille d'eau. Ici, pas besoin de chercher une activité toutes les 5 minutes. Les enfants peuvent courir, observer les insectes, grimper sur les petits chemins. Et puis, pour le deuxième jour, je vous propose quelque chose de différent. La balade des carrières de Fontvieille. Un endroit où les enfants peuvent imaginer les tailleurs de pierre qui travaillaient ici il y a des centaines d'années. Pour un endroit proche d'Arles, mais avec l'impression d'être parti ailleurs, pensez à Fontvieille et aux Alpilles. Un week-end simple, pas cher et avec plein de petites découvertes à faire en famille. Et quant à moi, je vous retrouve très vite avec d'autres bons plans pour votre été, sans trop vous éloigner de la Camargue.
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0: Camargue et Zara Larsson, c'était Lush Life. Bienvenue sur Radio Camargue et merci de nous avoir choisi. La petite stat toute fraîche de l'été, c'est une petite info sur notre quotidien, nos habitudes pendant l'été et les vacances. Et là, on va parler de quelque chose que l'on fait en douce, qui ne dure que quelques secondes. Mais alors, la satisfaction, elle est gigantesque. 13% des gens admettent avoir déjà goûté la glace de leur partenaire alors que celui-ci avait le dos tourné. Genre en douce comme ça, fais voir, comme ça, tu dis rien. Puis, en même temps, pas vu, pas pris. Hein. Et puis c'est tellement satisfaisant. Dans quelques minutes, Vita et Julien Doré débarquent sur Radio Camargue. Viens, on essaie, ouais. On va se caler, viens, on essaie. Le temps de rejoindre les infos de 16h. On se dit à tout de suite sur Radio Camargue.
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1: Bon après-midi de jeudi, merci d'avoir choisi Radio Camargue. À suivre Shakira avec Dai Dai, il y aura One Republic également. Et l'info régionale présentée par Virginie Quénon sur Radio Camargue. C'est maintenant, il est 16h.
2: Bonjour Guillaume, bonjour à tous. L'info en Camargue et dans la région. Avec un homme gravement blessé après une explosion à Nîmes, le maire de Martigues tire la sonnette d'alarme sur la crise budgétaire à la métropole. Et puis les nuits d'Istres, ça continue ce soir. Avant ça, un coup d'œil sur le temps. En cette fin d'après-midi en Camargue, les jours se suivent et se ressemblent. Du soleil, un ciel dégagé et du vent à 45 km/h. Les températures, 25 à 36 degrés à Berlétan, Tarascon et à Nîmes. Mais tout d'abord, un homme de 58 ans a été gravement brûlé ce matin à Nîmes après l'explosion d'une bouteille de gaz dans une voiture. La victime, en urgence absolue, a été transportée au centre des grands brûlés de Montpellier. Le véhicule a été entièrement détruit par les flammes. Les premiers éléments privilégient un accident. Une enquête est en cours. Gaby Charroux, le maire de Martigues, alerte sur les conséquences de la crise budgétaire de la métropole Aix-Marseille-Provence. Selon lui, les communes risquent de payer les 144 millions d'euros manquants au budget métropolitain. Il appelle à relancer les investissements et les subventions, tout en estimant que la métropole est aujourd'hui, je cite, « dans une impasse ». 115 détenus et anciens détenus de la maison d'arrêt de Nîmes portent plainte contre le ministère de la Justice. Ils dénoncent des conditions de détention qu'ils jugent indignes. Théo Mollet.
3: Oui, à leur côté, la mère d'un détenu qui s'est suicidé en cellule en 2025. Elle affirme que son fils lui décrivait des cellules surpeuplées, une hygiène dégradée et une promiscuité devenue insupportable. Leur avocate parle de cellules de 9 mètres carrés occupées par 3 personnes, une situation qu'elle dénonce depuis plusieurs années. Dans leur plainte qui doit être déposée demain, les détenus parlent aussi de températures qui approchent les 50 degrés en période de canicule, de moisissures, de punaises de lit, de cafards et d'humidité. Ils estiment que ces conditions mettent en danger leur santé physique et psychique.
2: Merci Théo. Le projet de loi sur la justice criminelle est définitivement adopté. Le texte porté par Gérald Darmanin vise à désengorger les tribunaux, mais la mesure phare de plaider coupable a été abandonnée à cause des critiques. La loi prévoit notamment des changements sur la détention provisoire, la généalogie génétique et les cours criminelles départementales. Le marché de l'emploi montre des signes de ralentissement. Au premier trimestre 2026, les embauches en CDI reculent encore de 0,7% alors que les CDD continuent de progresser. Et dans le même temps, les fins de contrat sont quasiment aussi nombreuses que les embauches. Et autre indicateur, les offres d'emploi publiées sur Hello Work ont chuté de 9% au premier semestre. Enfin, les nuits d'Istres, ça continue. Une série de concerts prévus jusqu'à dimanche au pavillon de Grignan. Au programme ce soir, Gaëtan Roussel, un concert à voir dès 21h. Voilà pour l'actualité. Bonne fin de journée avec Radio Camargue.
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1: Du soleil pour demain sur la Camargue. Il fera encore beau et chaud toute la journée. Les températures demain matin 26 à 30 degrés. Et l'après-midi, on gagnera encore quelques degrés avec 31 à Montpellier, 32 degrés à Arles et Carry-le-Rouet. On aura 33 le maximum à Vergès sur Radio Camargue. On repart

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0: Louis Madomas sur Radio Camargue avec Tu seras, ça rappelle plein de souvenirs tout ça. 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Dans la suite de l'émission, le journal de la Coupe du Monde, ce sera à la demi. Et puis avant ça, sur Radio Camargue, il y aura Amel Bent.
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0: Amel Bent avec L'amour, ça se donne. Elle sera là dans un très court instant sur Radio Camargue. A tout de suite.
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0: Merci d'écouter Radio Camargue avec Lady Gaga, c'était Just Dance. Dans quelques minutes, on fera le plein d'idées sorties, de bons plans. Si vous avez envie de bouger, envie de découvrir la région autrement, notamment si vous êtes en vacances dans le secteur, vous restez là, ça arrive très vite sur Radio Camargue. Côté musique, on a que du bon. Alex Warren avec Fever Dream, il y aura Taylor Swift également sur Radio Camargue. Et pour l'heure, on s'intéresse à la Coupe du Monde. C'est le journal de la Coupe du Monde sur Radio Camargue.
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2: Bonjour à toutes et à tous, on débute avec le match de l'équipe de France de football face au Maroc ce jeudi soir à 22h française à Foxborough. Les Bleus retrouvent la nation et qu'ils avaient éliminé en demi-finale du Mondial au Qatar il y a 4 ans. Les Bleus s'étaient alors imposés 2-0 et ce soir on espère retrouver du football, du vrai, pas celui proposé par les Paraguayens qui ont multiplié les fautes et les actes d'anti-jeu sans jamais être sanctionnés. Le Maroc se présente après un début de Coupe du Monde réussi, marqué notamment par un nul un partout face au Brésil, puis des victoires contre l'Écosse 1-0 et Haïti 4-2 en phase de poule. Les Marocains ont ensuite éliminé les Pays-Bas au tir au but 1 partout à l'issue du temps réglementaire, puis le Canada 3-0 en 8e de finale avec 3 buts en phase de poule. Saïd Barry semble être une arme offensive importante pour le Maroc, emmené par Achraf Hakimi, buteur face à Haïti en phase de groupe. Et les Bleus, eux, pourraient compter sur le retour d'Aurélien Tchouaméni au milieu de terrain. Le joueur du Real Madrid s'est entraîné normalement avec le groupe hier. En attaque, Désiré Doué pourrait être titularisé à la place de Bradley Barcola et qui lui a été préféré lors des derniers matchs. Et niveau météo, le match se déroulera sans le moindre orage à l'horizon, contrairement à ce qui avait été redouté contre le Paraguay. 29 degrés sont annoncés à Boston ce jeudi au moment du coup d'envoi. Et la rencontre sera arbitrée par un Argentin, Facundo Tello, qui a déjà officié lors du quart de finale de Coupe du Monde en 2022, déjà avec les Marocains face au Portugal. Une victoire 1-0 pour les joueur marocain. Notez qu'il avait distribué 10 cartons rouges lors de l'équivalent du Trophée des Champions 2022 en Argentine. La rencontre n'avait donc pas pu aller à son terme, faute de joueurs suffisants sur le terrain. Et France-Maroc, c'est donc ce jeudi soir à 22h, heure française. Très belle journée de foot.
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1: Évidemment. Bienvenue sur Radio Camargue avec Tovelo et Stromae, c'était des fleurs.
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1: Demain, il y a un événement qui va faire plaisir aux étudiants qui écoutent Radio Camargue. Demain, c'est Fête ton bac à Port-Saint-Louis-du-Rhône. On célèbre la fin des épreuves du baccalauréat. Ce sera à partir de 19h sur le port de Plaisance avec musique, des animations également. Ça va être juste une ambiance festive pour pouvoir décompresser et se dire que ça y est, on est enfin en vacances. Ratez pas ça, les bons plans, vous les retrouvez d'ailleurs tous et toutes sur notre site internet radio-camargue.com. Je vous conseille d'aller y jeter un petit coup d'œil. Riviera pour la suite. C'est les tubes rafraîchissants de Radio Camargue. She Doesn't Mind dans un très court instant. À tout de suite.
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1: Bienvenue sur Radio Camargue, 17h, on est très heureux de vous accompagner dans quelques instants. Oria avec Soirée Mondaine, il y aura Madcon juste avant en classique. Et l'info régionale vous est présentée par Virginie Quiénon sur Radio Camargue. 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
2: 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Bonjour Guillaume, bonjour à tous. L'info en Camargue et dans la région. Avec un homme gravement blessé après une explosion à Nîmes, le maire de Martigues tire la sonnette d'alarme sur la crise budgétaire à la métropole. Et puis les nuits d'Istres, ça continue ce soir. Avant ça, un coup d'œil sur le temps. En cette fin d'après-midi en Camargue, les jours se suivent et se ressemblent. Du soleil, un ciel dégagé et du vent à 45 km/h. Les températures, 25 à 36 degrés à Berlétan, Tarascon et à Nîmes. Mais tout d'abord, un homme de 58 ans a été gravement brûlé ce matin à Nîmes après l'explosion d'une bouteille de gaz dans une voiture. La victime, en urgence absolue, a été transportée au centre des grands brûlés de Montpellier. Le véhicule a été entièrement détruit par les flammes. Les premiers éléments privilégient un accident. Une enquête est en cours. Gaby Charroux, le maire de Martigues, alerte sur les conséquences de la crise budgétaire de la métropole ex-Marseille-Provence. Selon lui, les communes risquent de payer les 144 millions d'euros manquants au budget métropolitain. Il appelle à relancer les investissements et les subventions, tout en estimant que la métropole est aujourd'hui, je cite, « dans une impasse ». 115 détenus et anciens détenus de la maison d'arrêt de Nîmes portent plainte contre le ministère de la Justice. Ils dénoncent des conditions de détention qu'ils jugent indignes. Théo Mollet.
3: Oui, à leur côté, la mère d'un détenu qui s'est suicidé en cellule en 2025. Elle affirme que son fils lui décrivait des cellules surpeuplées, une hygiène dégradée et une promiscuité devenue insupportable. Leur avocate parle de cellules de 9 mètres carrés occupées par 3 personnes, une situation qu'elle dénonce depuis plusieurs années. Dans leur plainte qui doit être déposée demain, les détenus parlent aussi de températures qui approchent les 50 degrés en période de canicule, de moisissures, de punaises de lit, de cafards et d'humidité. Ils estiment que ces conditions mettent en danger leur santé physique et psychique.
2: Merci Théo. Le projet de loi sur la justice criminelle est définitivement adopté. Le texte porté par Gérald Darmanin vise à désengorger les tribunaux, mais la mesure phare de plaider coupable a été abandonnée à cause des critiques. La loi prévoit notamment des changements sur la détention provisoire, la généalogie génétique et les cours criminelles départementales. Le marché de l'emploi montre des signes de ralentissement. Au premier trimestre 2026, les embauches en CDI reculent encore de 0,7% alors que les CDD continuent de progresser. Et dans le même temps, les fins de contrat sont quasiment aussi nombreuses que les embauches. Et autre indicateur, les offres d'emploi publiées sur Hello Work ont chuté de 9% au premier semestre. Enfin, les nuits d'Istres, ça continue. Une série de concerts prévus jusqu'à dimanche au pavillon de Grignan. Au programme ce soir, Gaëtan Roussel, un concert à voir dès 21h. Voilà pour l'actualité. Bonne fin de journée avec Radio Camargue.
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1: Merci d'écouter Radio Camargue. La météo pour demain, ce sera du soleil sur la région. Il fait encore beau et encore chaud. Demain matin, on aura 26 au Gros-du-Roi. Il fera 28 à Arles, 29 à Aimargues et 30 à Aiguières. Et l'après-midi, ça devrait aller de 31 à 33 degrés maximum. Bienvenue à vous, Madcon, tout de suite sur Radio Camargue. Camargon classique avec

0: Merci d'écouter Radio Camargue et bienvenue à vous, c'était Jérémy Frérot avec Frérot.
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0: J'ai une étude qui me fait un petit peu rigoler et qui nous parle des personnes qui sont nées en juillet, août et septembre qui auraient un trait de caractère un peu agaçant, c'est ce que nous dit la science. Alors je suis désolé si c'est votre cas à vous, mais visiblement ce sont des gens qui ont un risque d'irritabilité plus élevé que les autres et de cyclothymie, vous savez, les changements d'humeur un petit peu brusques comme ça sans trop prévenir, sans mouiller la nuque. Ça va peut-être parler à des gens de votre entourage, hein, c'est assez rigolo. Ils expliquent qu'en gros tout ça c'est dû à un petit déséquilibre des neurotransmetteurs induits par la saison de naissance. En gros, l'été, il fait chaud, il y a trop de lumière avec le soleil, etc. Et ça a une incidence sur votre caractère actuel. En toute honnêteté, est-ce que vous vous sentez concerné pour ceux qui sont nés en juillet, août et septembre? Dites-le nous sur les réseaux sociaux de Radio Camargue. Et puis si jamais vous avez quelqu'un de votre entourage qui est né dans ces eaux-là, pareil, je veux savoir, je suis assez curieux. Dans un instant sur Radio Camargue, Tame Impala. J'adore ce genre d'études. Tame Impala avec Jenny, c'est Dracula pour la suite. À tout de suite.
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0: bienvenue sur Radio Camargue avec Méja en classique. C'était le bar de Money. Ils sont là, les classiques hein, qui font plaisir. Cherchez pas. Bonne fin de journée avec Radio Camargue. Dans la suite de l'émission, il y aura des bons plans, des idées sorties. Si vous avez envie de bouger un petit peu, de découvrir la région autrement pour ceux qui habitent dans le coin, ou alors de découvrir la région tout court si jamais vous êtes en vacances, restez bien sur Radio Camargue. On écoutera Julien Lib avec Dis-moi où. Il y aura Énure également en classique Radio Camargue. Et les infos maintenant, c'est avec Virginie Quiénon sur Radio Camargue.
1: Bonsoir à tous. À la une de l'actualité, la canicule s'intensifie en France. 9 départements entre la Bretagne, les Pays de la Loire et le nord de l'Aquitaine seront placés en vigilance rouge demain. 76 seront en orange. Face au risque, plusieurs événements sont annulés. Des feux d'artifice sont interdits et les autorités appellent à la plus grande vigilance. La contestation prend de l'ampleur. Une pétition contre la loi sur la présomption d'usage légitime des armes par les forces de l'ordre a dépassé les 500 000 signatures. Ce seuil pourrait ouvrir la voie à un débat à l'Assemblée nationale. Le texte adopté mardi par les députés doit désormais être examiné par le Sénat. Jour de vote pour les militants socialistes. Ils se rendent aux urnes aujourd'hui pour fixer les règles de leur primaire en vue de la présidentielle de 2027. Il y a deux options, une primaire ouverte aux sympathisants, défendue par Olivier Faure, ou un scrutin réservé aux militants et aux partis du pôle socialiste. Cette mesure est soutenue notamment par Boris Vallaud. Les salariés du Champagne ont manifesté ce matin dans la Marne. Ils dénoncent une remise en cause de leur convention collective avec entre autres la suppression à partir de 2027 d'une disposition sur le calcul de la prime de fin d'année. Les syndicats menacent de nouvelles grèves en pleine période de vendange si les négociations n'aboutissent pas. En cyclisme, Emmanuel Macron est attendu cet après-midi à l'arrivée de la 6e étape du Tour de France dans les Hautes-Pyrénées. Le chef de l'État assistera à la première grande étape de montagne aux côtés du directeur du Tour, Christian Prudhomme, juste avant la remise des maillots. En foot, jour de match pour les Bleus ce soir au Mondial. L'équipe de France affronte le Maroc en quart de finale. Des fan zones sont installées partout en France pour suivre la rencontre avec un dispositif de sécurité mis en place à Paris. La Coupe du Monde qui crée un lien social et un bien-être psychologique pour les supporters. C'est ce que disent plusieurs études scientifiques. Mathieu Auriol est psychologue. Il nous explique pourquoi.
2: Ce qui est intéressant avec la Coupe du Monde, c'est que ça fait vivre plein d'émotions. Il peut y avoir de l'injustice, il peut y avoir de la frustration, il peut y avoir de la peur, et puis évidemment l'exaltation, la joie, etc. Un raz-de-marée émotionnel, et puis surtout ce sont des émotions que l'on partage. Et ça, c'est quelque chose qui est assez fédérateur. Ça nous permet en fait de créer du lien aussi social avec des gens qu'on ne connaît pas, qu'on rencontre. Et donc ce moment de convivialité-là, derrière des équipes qui sont nationales, ça vient fédérer. Et donc ça, en effet, ça vient nourrir souvent un lien social qui est important. Donc ça, ça participe en effet à notre bonheur.
1: Propos recueillis par Miline Debac. France-Maroc, c'est ce soir à 22h. Voilà pour l'actualité. Excellente fin de journée à tous.
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0: 23h en nouveauté Radio Camargue avec Talk to You.
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0: Les bons plans, les idées sorties, c'est ici que ça se passe sur Radio Camargue avec les soirées du port côté doc. 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Ratez pas ça et renseignez-vous sur notre site internet radio-camargue.com. On vous a mis tous les bons plans. Dans quelques minutes, à 18h, il y aura le retour de l'info. Et avant ça, sur Radio Camargue, Katsai. On va écouter Gabriella sur Radio Camargue. À tout de suite.
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1: Allez, belle fin de journée à toutes et tous avec Radio Camargue. À suivre Temper City Self-Aware, il y aura Robin Schulz également. Et à 18h, voici l'info régionale qui vous est présentée par Virginie Quiénon sur Radio Camargue.
2: Bonsoir Guillaume, bonsoir à tous, l'info en Camargue et dans la région. Avec des foyers privés d'électricité à Nîmes, une éolienne testée à Tarascon et puis en foot, France-Maroc en quart de finale de la Coupe du Monde, c'est ce soir. Avance un coup d'œil sur le temps demain en Camargue, une journée ensoleillée avec quelques passages nuageux, surtout en matinée. On note aussi un léger vent à 40 km/h. Les températures demain matin, 25 degrés à Port-de-Bouc, 28 à Arles, 29 à Salon et jusqu'à 33 demain après-midi au Gros-du-Roi. Mais tout d'abord, l'enquête sur les responsabilités de l'incendie de l'Estac à Marseille est classée sans suite. Le parquet d'Aix-en-Provence estime qu'aucun lien de causalité n'a pu être établi entre la voiture à l'origine du feu et une éventuelle responsabilité pénale du conducteur. En revanche, une autre enquête visant l'ancien préfet pour non-assistance à personne en danger est toujours en cours. Un millier de foyers et de commerces ont été privés d'électricité cet après-midi à Nîmes. La coupure provoquée par un défaut sur un réseau souterrain a duré un peu plus d'une heure. Le courant a été rétabli un peu avant 16h et des réparations sont prévues dans la soirée. Une éolienne modulaire est testée à Tarascon, développée par une entreprise française. Elle se monte en moins de 3 heures sans grue ni fondation en béton. Sa puissance est adaptable de 300 watts à 10 kilowatts. Elle est conçue pour compléter les installations solaires, notamment dans les zones isolées. C'est une bonne nouvelle dans les écoles. Le ministre de l'Éducation assure que les élèves auront bien un professeur devant eux en septembre prochain. Julie Pierret.
3: Oui, cette année, 24 000 candidats ont été admis au concours de recrutement des enseignants contre 16 000 l'an dernier. Ça a été possible par la réforme des concours désormais accessibles dès la licence à Bac plus 3. Les nouveaux lauréats suivront ensuite un master professionnalisant de 2 ans tout en étant rémunérés. Le ministre souligne également que les académies traditionnellement en difficulté comme Créteil ou Mayotte affichent cette année un recrutement complet. Il réfute aussi l'idée d'un concours moins exigeant. Estimant que le niveau des candidats est resté très élevé, le gouvernement reconnaît quand même que cela ne résoudra pas tous les problèmes. Impossible, d'après lui, de garantir que chaque enseignant absent sera remplacé immédiatement.
2: Merci Julie. C'est un rendez-vous emblématique de l'été arlésien qui disparaît cette année. La nuit de la roquette n'aura pas lieu ce soir. Les organisateurs dénoncent des débordements des 2 dernières éditions, loin de l'esprit d'origine de cet événement consacré à la photographie. Le comité de quartier espère quand même relancer la manifestation l'année prochaine. Enfin en foot, France-Maroc en quart de finale de la Coupe du Monde, c'est ce soir. À Marseille, de nombreux bars et restaurants diffuseront le match sur écran géant. C'est le cas notamment sur le Vieux-Port. Le match est à suivre à partir de 22h. Voilà pour l'actualité. Bonne soirée avec Radio Camargue.
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1: Du soleil pour demain sur la Camargue. Il va encore faire beau et chaud toute la journée. Les températures demain matin, 26 à 30 degrés. Et l'après-midi, on aura 31 à Montpellier, 32 degrés à Arles, 32 également à Carry-le-Rouet. Et le maximum, ce sera pour Vergèze avec 33 degrés. Je vous souhaite la bienvenue sur Radio Camargue. On repart avec

0: On dit c'est un truc qui dure quelques secondes, mais alors qu'il y a un effet de satisfaction monstrueux. Écoutez cette petite statistique. 13% des gens reconnaissent avoir déjà goûté la glace de leur partenaire alors que celui-ci avait le dos tourné. En gros, c'est un petit coup de langue rapidos comme ça pour goûter la glace. Et reconnaissez que la joie qui arrive après, elle est incroyable. Ouais. Et puis surtout, si on se fait pas voir, pas vu, pas pris. Voilà, il y a aucune preuve. Dans quelques minutes, on va retrouver Kenji, il y aura aussi Teddy Swims sur Radio Camargue. Avec Mister Noitol, c'est la suite de votre soirée, la suite des tubes pour profiter de l'été. À tout de suite.
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0: Kenji sur Radio Camargue avec Andalouse. Passez tous et toutes une excellente soirée de jeudi à l'écoute de Radio Camargue. N'hésitez pas à nous dire ce que vous êtes en train de faire, ce que vous avez prévu de faire ce soir, pourquoi pas. Si vous êtes en vacances, il y a nos réseaux sociaux qui vous attendent, la page Facebook, le compte Insta de Radio Camargue. Vous y allez à tout moment. Naïka pour la suite, One Track Mind, Janet Jackson également. Et pour l'heure, voici les infos avec Virginie Quiennon sur Radio Camargue.
1: Bonsoir à tous, à la une de l'actualité, la canicule s'intensifie en France. 9 départements entre la Bretagne, les Pays de la Loire et le nord de l'Aquitaine seront placés en vigilance rouge demain, 76 seront en orange. Face au risque, plusieurs événements sont annulés, des feux d'artifice sont interdits et les autorités appellent à la plus grande vigilance. La contestation prend de l'ampleur. Une pétition contre la loi sur la présomption d'usage légitime des armes par les forces de l'ordre a dépassé les 500 000 signatures. Ce seuil pourrait ouvrir la voie à un débat à l'Assemblée nationale. Le texte adopté mardi par les députés doit désormais être examiné par le Sénat. Jour de vote pour les militants socialistes. Ils se rendent aux urnes aujourd'hui pour fixer les règles de leur primaire en vue de la présidentielle de 2027. Il y a deux options, une primaire ouverte aux sympathisants, défendue par Olivier Faure, ou un scrutin réservé aux militants et aux partis du pôle socialiste. Cette mesure est soutenue notamment par Boris Vallaud. Les salariés du Champagne ont manifesté ce matin dans la Marne. Ils dénoncent une remise en cause de leur convention collective avec entre autres la suppression à partir de 2027 d'une disposition sur le calcul de la prime de fin d'année. Les syndicats menacent de nouvelles grèves en pleine période de vendange si les négociations n'aboutissent pas. En cyclisme, Emmanuel Macron est attendu cet après-midi à l'arrivée de la 6e étape du Tour de France dans les Hautes-Pyrénées. Le chef de l'État assistera à la première grande étape de montagne aux côtés du directeur du Tour, Christian Prudhomme, juste avant la remise des maillots. En foot, jour de match pour les Bleus ce soir au Mondial. L'équipe de France affronte le Maroc en quart de finale. Des fan zones sont installées partout en France pour suivre la rencontre avec un dispositif de sécurité mis en place à Paris. La Coupe du Monde qui crée un lien social et un bien-être psychologique pour les supporters. C'est ce que disent plusieurs études scientifiques. Mathieu Auriol est psychologue. Il nous explique pourquoi.
2: Ce qui est intéressant avec la Coupe du Monde, c'est que ça fait vivre plein d'émotions. Il peut y avoir de l'injustice, il peut y avoir de la frustration, il peut y avoir de la peur. Et puis évidemment l'exaltation, la joie, etc. Un raz-de-marée émotionnel. Et puis surtout, ce sont des émotions que l'on partage. Et ça, c'est quelque chose qui est assez fédérateur. Ça nous permet en fait de créer du lien aussi social avec des gens qu'on ne connaît pas, qu'on rencontre. Et donc ce moment de convivialité-là, derrière des équipes qui sont nationales, ça vient fédérer. Et donc ça, en effet, ça vient nourrir souvent un lien social qui est important. Donc ça, ça participe en effet à notre bonheur.
1: Propos recueillis par Miline Debac. France-Maroc, c'est ce soir à 22h. Voilà pour l'actualité. Excellente fin de journée à tous.
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0: Nouveauté Radio Camargue avec DJ Goja et Jason Derulo, c'était à Michiko. 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À 19h, c'est le retour de l'actu sur Radio Camargue. Et puis avant ça, on va se faire un petit plaisir. Avec Spiller, c'est Groove Jet qui arrive dans un très court instant sur Radio Camargue. À tout de suite.
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1: La playlist de l'été débarque dans quelques instants sur Radio Camargue avec Alex Warren pour Fever Dream. Il y aura un classique de Rihanna également. Et à 19h, l'info régionale avec Virginie Thiénon sur Radio Camargue.
2: Bonsoir Guillaume, bonsoir à tous, l'info en Camargue et dans la région. Avec des foyers privés d'électricité à Nîmes, une éolienne testée à Tarascon et puis en foot, France-Maroc en quart de finale de la Coupe du Monde, c'est ce soir. Avance un coup d'œil sur le temps demain en Camargue, une journée ensoleillée avec quelques passages nuageux, surtout en matinée. On note aussi un léger vent à 40 km/h. Les températures demain matin, 25 degrés à Port-de-Bouc, 28 à Arles, 29 à Salon et jusqu'à 33 demain après-midi au Gros-du-Roi. Mais tout d'abord, l'enquête sur les responsabilités de l'incendie de l'Estac à Marseille est classée sans suite. Le parquet d'Aix-en-Provence estime qu'aucun lien de causalité n'a pu être établi entre la voiture à l'origine du feu et une éventuelle responsabilité pénale du conducteur. En revanche, une autre enquête visant l'ancien préfet pour non-assistance à personne en danger est toujours en cours. Un millier de foyers et de commerces ont été privés d'électricité cet après-midi à Nîmes. La coupure provoquée par un défaut sur un réseau souterrain a duré un peu plus d'une heure. Le courant a été rétabli un peu avant 16h et des réparations sont prévues dans la soirée. Une éolienne modulaire est testée à Tarascon, développée par une entreprise française. Elle se monte en moins de 3 heures sans grue ni fondation en béton. Sa puissance est adaptable de 300 watts à 10 kilowatts. Elle est conçue pour compléter les installations solaires, notamment dans les zones isolées. C'est une bonne nouvelle dans les écoles. Le ministre de l'Éducation assure que les élèves auront bien un professeur devant eux en septembre prochain. Julie Pierret.
3: Oui, cette année, 24 000 candidats ont été admis au concours de recrutement des enseignants contre 16 000 l'an dernier. Ça a été possible par la réforme des concours désormais accessibles dès la licence à Bac+3. Les nouveaux lauréats suivront ensuite un master professionnalisant de 2 ans tout en étant rémunérés. Le ministre souligne également que les académies traditionnellement en difficulté comme Créteil ou Mayotte affichent cette année un recrutement complet. Il réfute aussi l'idée d'un concours moins exigeant, estimant que le niveau des candidats est resté très élevé. Le gouvernement reconnaît quand même que cela ne résoudra pas tous les problèmes. Impossible, d'après lui, de garantir que chaque enseignant absent sera remplacé immédiatement.
2: Merci Julie. C'est un rendez-vous emblématique de l'été arlésien qui disparaît cette année. La nuit de la roquette n'aura pas lieu ce soir. Les organisateurs dénoncent des débordements des 2 dernières éditions, loin de l'esprit d'origine de cet événement consacré à la photographie. Le comité de quartier espère quand même relancer la manifestation l'année prochaine. Enfin en foot, France-Maroc en quart de finale de la Coupe du Monde, c'est ce soir. À Marseille, de nombreux bars et restaurants diffuseront le match sur écran géant. C'est le cas notamment sur le Vieux-Port. Le match est à suivre à partir de 22h. Voilà pour l'actualité. Bonne soirée avec Radio Camargue.
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1: Du soleil pour demain sur la Camargue. Il va encore faire beau et chaud toute la journée. Concernant les températures, le matin, on sera autour de 26 au Gros-du-Roi. Il fera 28 à Arles, 29 à Aymargues et 30 à Aiguières. Et l'après-midi, ça devrait aller jusqu'à 33 degrés. Passez une excellente soirée. C'est l'heure de la playlist de l'été Radio Camargue. Avec dans quelques instants Alex Warren. Et on repart avec un classique de Rihanna maintenant pour Te Amo. Moi, je vous fais des bisous et je vous donne rendez-vous demain à 15h.

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